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1: Bienvenue à vous qui nous rejoignez sur LFM, la radio du Grand Liège. Vous êtes dans la grande matinale jusqu'à midi. On souhaite aujourd'hui, en ce samedi 20 juin, une bonne fête aux Sylvaires qui nous écoutent. On souhaite également un bon anniversaire à vous qui êtes nés en 20 juin, tout comme Amir qui a 42 ans aujourd'hui. L'actrice Nicole Kidman fête ses 59 ans et le chanteur américain Lionel Richie a 77 ans en ce 20 juin. Aujourd'hui, c'est la journée mondiale de la myopathie FSH. C'est aussi la journée mondiale des réfugiés. Et puis, le petit coup d'œil dans le rétro, en 1840, l'invention du télégraphe électrique par Samuel Morse. En 1908, c'est l'invention du filtre à café par Melita Benz. En 1975, la sortie du film Les Dents de la Mer de Steven Spielberg. Et puis en 2010, la grève des joueurs français lors de la Coupe du Monde de football. On se souvient bien entendu de tous ces grands moments. La suite de la musique, c'est maintenant sur LFM. Excellent samedi en notre compagnie.

titre qui figurait sur son album Pour nos vies martiennes. Nous étions en 1988 avec monsieur Étienne Dao, que vous aurez reconnu avec sa voix inimitable. C'était Bleu comme toi sur LFM Weekend. La suite de la playlist avec Chaussures roses de Teddy Bear, Le Montois, qu'on retrouvera avec grand plaisir. On aura aussi Despacito de Luis Fonsi, et puis dans un instant Shanice avec I Love Your Smile. En parlant de sourire, maintenant on va retrouver celui d'Amandine avec grand plaisir. C'est le moment de l'horoscope sur LFM.

0: sud. La journée apporte un souffle nouveau et une belle envie de changement. Les Gémeaux, le dialogue s'installe naturellement et apaise un malentendu. Les liens familiaux se renforcent dans la compréhension. Les Cancers, une belle progression personnelle se met en place. Vous avancez avec confiance et vous gardez une vision constructive de vos objectifs. Les Lions, votre vie affective gagne en douceur et en harmonie. Un week-end chaleureux placé sous le signe de la complicité. Les Vierges, vous posez un choix important pour vous libérer de certaines pressions. Vous retrouvez de l'espace et une vraie respiration. Les Balances, un projet marque une pause pour des raisons matérielles, mais cette étape vous permet de mieux structurer par la suite. Les Scorpions, vous harmonisez facilement vie professionnelle et vie personnelle. L'équilibre se fait plus naturellement et vous apaise. Les Sagittaires, un week-end simple et joyeux s'annonce. Les moments partagés avec vos proches vous apportent détente et plaisir. Les Capricornes, une belle douceur accompagne votre vie amoureuse. Si vous êtes seul, vous avancez avec prudence. Les Verseaux, vos objectifs deviennent plus clairs. Vous avancez avec une vision plus précise de ce que vous voulez construire. Et enfin, les Poissons, une belle rencontre est possible pour les célibataires. Une connexion sincère et prometteuse peut se créer naturellement.
1: Merci Amandine, bon week-end.
0: Merci Thierry et bon week-end à tous.
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0: Despacito.
1: Despacito, la musique de Luis Fonsi. Et puis en parlant musique, eh bien, vous le savez, c'est la fête de la musique tout ce week-end en Wallonie à Bruxelles. Et du côté de Warem, par exemple, eh bien, l'Epic Bands Festival, un festival de fanfare, est organisé en plein air dans le centre-ville de Warem, dans le cadre de cette fête de la musique 2026. Pendant tout l'après-midi, fanfare et ensemble avant investiront le centre-ville, le parc, la place, le pôle culturel, avec des sets courts en mode unplugged et au plus près des spectateurs. Voilà donc une nouveauté à découvrir en ce samedi du côté de Warem Centre.
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0: Le son de Ultra Naté sur LFM avec Free, le bon son 90s qui nous ramenait en 1997. Dans la suite de la playlist, eh bien, on écoutera Opalite de Taylor Swift. On écoutera aussi Asia avec son titre Là-bas qui nous ramènera 25 ans en arrière. Et puis dans un instant, on retourne en 2008 avec William Baldé et son Rayon de Soleil. À noter qu'on aura plus qu'un rayon de soleil puisque le soleil sera omniprésent pendant tout ce week-end, mais aussi la chaleur avec des maxima qui dépasseront les 30 degrés sans problème sur le Grand Liège. Voilà la suite du programme musical, c'est dans un instant. Tout de suite, c'est Elena qu'on retrouve pour les bons plans du week-end.
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0: Bonjour Elena.
2: Bonjour Thierry, bonjour à tous.
0: On débute cet agenda avec la foire au livre Terre qui est de

0: vacances d'été, romans, BD, livres jeunesse, cuisine, voyage, livres anciens, en passant par les DVD, vinyles et CD. Il y en aura pour tous les goûts. À noter que tous les bénéfices serviront à soutenir les projets d'autres terres ONG actives en agroécologie et gestion des déchets. Retrouvez les infos sur l'événement Facebook Foire aux Livres Terre.
1: Cet après-midi dès 14h, le Centre culturel Danse vous propose sa fête de la musique.
0: Un événement festif pour accueillir l'été et célébrer la créativité sonore et les talents locaux tout au long de l'après-midi. Retrouvez des jeux, des ateliers, des balades ludiques en passant par le spectacle familial La Pêche aux Histoires, des concerts et une scène ouverte. Retrouvez les infos sur le site centreculturelhans.be.
1: Ce soir, dès 19h30, l'Aquarium Muséum Universitaire de Liège vous invite à une soirée immersive.
0: La soirée débutera par la conférence du docteur Thierry Jauniot, mort suspecte en mer, ce que les dauphins révèlent sur nos océans. Une conférence suivie de la projection d'un documentaire qui vous plongera dans un voyage fascinant au cœur des écosystèmes marins pour un moment consacré à l'océan. Entre découvertes scientifiques, sensibilisation et images spectaculaires, retrouvez les infos sur le site aquarium-museum.uliège.be.
1: Toujours pour ce soir, le théâtre à la courte échelle de Liège vous propose la pièce Olé.
0: Un spectacle drôle et irrévérencieux qui passe au crible les encombrements du quotidien et révèle ce qui se dérègle quand l'ouverture au monde fait défaut. Découvrez à des Liégeois tout ce qu'il y a de plus ordinaire, qui n'en peuvent plus des tracas urbains et des incivilités qui minent leur quotidien. Lassés, ils prennent la destination de Lloret de Mar en Espagne, qu'ils imaginent un havre de paix. Retrouvez les infos sur le site courte-échelle.be.
1: Et on termine avec le parcours d'artistes de Doncelle.
0: Pour cette troisième édition, la commune se transforme en une immense galerie à ciel ouvert. Poussez la porte des ateliers locaux pour découvrir le savoir-faire d'artisans passionnés en peinture, céramique, bijoux créatifs, photographie ou encore macramé. L'entrée est totalement libre. Toutes les infos pratiques et le plan des ateliers sont à retrouver sur le site officiel doncelle.be. Un rendez-vous culturel et convivial à ne pas manquer durant tout le week-end.
2: 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Contactez-nous par mail à agenda@lfmradio.be.

Elle a été pas mal soutenue à l'époque par quelques grands noms du rap français comme Stomy Bugsy ou encore Doc Gineco. C'était Asia qu'on retrouvait à l'instant sur LFM avec ce titre sorti il y a 25 ans tout pile. C'était Là-bas. On va rejoindre maintenant les tops de 8h avec encore plein de bonnes choses à vous faire écouter comme La Lune de Christophe Maé. On aura aussi Miley Cyrus avec Nothing Breaks Like a Heart. Et puis dans un instant, eh bien c'est Mr. Craig David qui débarque avec un titre sorti en 2007 qui s'appelle Hot Stuff. Excellent samedi en musique sur LFM.

0: Thierry Bovy.
1: Bienvenue à vous qui nous rejoignez sur LFM, la radio du Grand Liège. Vous êtes dans la grande matinale jusqu'à midi. On souhaite aujourd'hui, en ce samedi 20 juin, une bonne fête aux Sylvains qui nous écoutent. On souhaite également un bon anniversaire à vous qui êtes né en 20 juin, tout comme Amir qui a 42 ans aujourd'hui. L'actrice Nicole Kidman fête ses 59 ans et le chanteur américain Lionel Richie a 77 ans en ce 20 juin. Aujourd'hui, c'est la journée mondiale de la myopathie FSH. C'est aussi la journée mondiale des réfugiés. Et puis, le petit coup d'œil dans le rétro, en 1840, l'invention du télégraphe électrique par Samuel Morse. En 1908, c'est l'invention du filtre à café par Melita Benz. En 1975, la sortie du film Les Dents de la Mer de Steven Spielberg. Et puis en 2010, la grève des joueurs français lors de la Coupe du Monde de football. On se souvient bien entendu de tous ces grands moments. La suite de la musique, c'est maintenant sur LFM. Excellent samedi en notre compagnie.

Les tubes qui marquent les mémoires sont sur LFM, bien entendu, et celui-ci en fait partie, 1984, partenaire particulier, avec le titre du même nom. Dans la suite, What You Want, l'actuel numéro 1 de l'ultra top en Belgique francophone depuis quelques semaines maintenant. Angèle et Justice seront là. On retrouvera également les Américains de Maroon 5 pour Misery, et puis dans un instant, retour à l'été 1997. À cette époque, il y avait un tube chaque année pendant l'été. On va retrouver donc celui-ci de Wes avec Alan dans l'immédiat. Eh bien, c'est l'horoscope d'Amandine. Bonjour Amandine.

0: un souffle nouveau et une belle envie de changement. Les Gémeaux, le dialogue s'installe naturellement et apaise un malentendu. Les liens familiaux se renforcent dans la compréhension. Les Cancers, une belle progression personnelle se met en place. Vous avancez avec confiance et vous gardez une vision constructive de vos objectifs. Les Lions, votre vie affective gagne en douceur et en harmonie. Un week-end chaleureux placé sous le signe de la complicité. Les Vierges, vous posez un choix important pour vous libérer de certaines pressions. Vous retrouvez de l'espace et une vraie respiration. Les Balances, un projet marque une pause pour des raisons matérielles, mais cette étape vous permet de mieux structurer par la suite. Les Scorpions, vous harmonisez facilement vie professionnelle et vie personnelle. L'équilibre se fait plus naturellement et vous apaise. Les Sagittaires, un week-end simple et joyeux s'annonce. Les moments partagés avec vos proches vous apportent détente et plaisir. Les Capricornes, une belle douceur accompagne votre vie amoureuse. Si vous êtes seul, vous avancez avec prudence. Les Verseaux, vos objectifs deviennent plus clairs. Vous avancez avec une vision plus précise de ce que vous voulez construire. Et enfin, les Poissons, une belle rencontre est possible pour les célibataires. Une connexion sincère et prometteuse peut se créer naturellement.
1: Merci Amandine, bon week-end.
0: Merci Thierry et bon week-end à tous.
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0: Les Maroon 5, ils nous venaient de Californie en pleine forme sur LFM ce samedi matin avec Misery. On se retrouvait en 2010 dans le cadre de la fête de la musique qui a lieu tout le week-end et bien du côté de Anu, donc aujourd'hui samedi et demain dimanche. Rendez-vous au parc du château provincial et aussi à l'ancienne piscine. Au programme des artistes de tout genre comme Paloma Del Rey, Glenn Olga, Epona, Doria Day ou encore les Gauves qui seront là demain dimanche pour clôturer cette fête de la musique. Toutes les infos sur centreculturelanu.be, centreculturelanu.be.
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0: Alban avec Sing, Alléluia, on était en 1993 sur LFM Weekend. Pour la suite du programme musical, nous écouterons Ariana Grande qui est de retour avec un nouveau titre, Hey, Did I Made You Love Me. On retrouvera aussi Calogero avec Prendre l'air et puis dans un instant, Héloïse avec son titre Hey Bro qui nous ramènera en 2023. Tout de suite, les bons plans du week-end, c'est sur LFM avec Elena.
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0: Bonjour Elena.
2: Bonjour Thierry, bonjour à tous.
0: On débute cet agenda avec la foire au livre Terre qui est de retour ce samedi à Herstal.
2: Pour cette quatrième édition, retrouvez des milliers de livres de seconde main à prix mini. De quoi trouver les bouquins qui agrémenteront vos vacances d'été. Romans, BD, livres jeunesse, cuisine, voyage, livres anciens, en passant par les DVD, vinyles et CD. Il y en aura pour tous les goûts. À noter que tous les bénéfices serviront à soutenir les projets d'autres Terre ONG actives en agroécologie et gestion des déchets. Retrouvez les infos sur l'événement Facebook Foire aux Livres Terre.
0: Cet après-midi dès 14h, le Centre Culturel Danse vous propose sa fête de la musique.
2: Un événement festif pour accueillir l'été et célébrer la créativité sonore et les talents locaux. Tout au long de l'après-midi, retrouvez des jeux, des ateliers, des balades ludiques en passant par le spectacle familial La Pêche aux Histoires, des concerts et une scène ouverte. Retrouvez les infos sur le site centreculturelhans.be.
0: Ce soir, dès 19h30, l'aquarium Muséum Universitaire de Liège vous invite à une soirée immersive.
2: La soirée débutera par la conférence du docteur Thierry Jauniot, mort suspecte en mer, ce que les dauphins révèlent sur nos océans. Une conférence suivie de la projection d'un documentaire qui vous plongera dans un voyage fascinant au cœur des écosystèmes marins pour un moment consacré à l'océan. Entre découvertes scientifiques, sensibilisation et images spectaculaires, retrouvez les infos sur le site aquarium-museum.uliège.be.
0: Toujours pour ce soir, le Théâtre à la Courte Échelle de Liège vous propose la pièce Olé.
2: Un spectacle drôle et irrévérencieux qui passe au crible les encombrements du quotidien et révèle ce qui se dérègle quand l'ouverture au monde fait défaut. Découvrez des Liégeois tout ce qu'il y a de plus ordinaire, qui n'en peuvent plus des tracas urbains et des incivilités qui minent leur quotidien. Lassés, ils prennent la destination de Lloret de Mar en Espagne, qu'ils imaginent un havre de paix. Retrouvez les infos sur le site courte-échelle.be.
0: Et on termine avec le parcours d'artistes, le danser là.
2: Pour cette troisième édition, la commune se transforme en une immense galerie à ciel ouvert. Poussez la porte des ateliers locaux pour découvrir le savoir-faire d'artisans passionnés en peinture, céramique, bijoux créatifs, photographie ou encore macramé. L'entrée est totalement libre. Toutes les infos pratiques et le plan des ateliers sont à retrouver sur le site officiel dansel.be. Un rendez-vous culturel et convivial à ne pas manquer durant tout le week-end.
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Calogero, ça c'est aussi agréable sur LFM Weekend. Pour aller jusqu'au top de 9h, on écoutera notamment le dernier Mentissa. Elle se trouvera peut-être d'ailleurs dans la playlist de ce soir entre 21 et 22h. Le 100% belge comme tous les jours sur la radio du Grand Liège. On écoutera les Enfants Difficiles. On aura aussi Metcon avec Begin. Et puis arrive dans un instant Nicole Scherzinger et toutes les filles de Pussycat Dolls avec I Don't Need a Man. À noter que les Pussycat Dolls seront en concert en Belgique le vendredi 18 septembre. Ça se passera du côté de la Face Dôme à Anvers. On les écoute maintenant sur LFM.

0: Thierry Bovy.
1: Bienvenue à vous qui nous rejoignez sur LFM, la radio du Grand Liège. Vous êtes dans la grande matinale jusqu'à midi. On souhaite aujourd'hui, en ce samedi 20 juin, une bonne fête aux Sylvaires qui nous écoutent. On souhaite également un bon anniversaire à vous qui êtes né en 20 juin, tout comme Amir qui a 42 ans aujourd'hui. L'actrice Nicole Kidman fête ses 59 ans et le chanteur américain Lionel Richie a 77 ans en ce 20 juin. Aujourd'hui, c'est la journée mondiale de la myopathie FSH. C'est aussi la journée mondiale des réfugiés. Et puis, le petit coup d'œil dans le rétro, en 1840, l'invention du télégraphe électrique par Samuel Morse. En 1908, c'est l'invention du filtre à café par Melita Benz. En 1975, la sortie du film Les Dents de la Mer de Steven Spielberg. Et puis en 2010, la grève des joueurs français lors de la Coupe du Monde de football. On se souvient bien entendu de tous ces grands moments. La suite de la musique, c'est maintenant sur LFM. Excellent samedi en notre compagnie.

On fête le début de l'été donc ce week-end sur LFM avec notamment ici le son de Bandolero et son Paris Latino. Dans la suite du programme, ça pique un peu quand même, c'est ce qu'on se dit parfois au réveil quand on n'a pas dormi beaucoup parce qu'on a fait la fête la veille. Ce sera le son de Mickey. On retrouvera aussi Men in Black, la bande son du film avec Tommy Lee Jones et Will Smith. Ce sera Will Smith justement qui interprète ce super morceau. Et puis dans un instant, Dua Lipa avec Love Again qui nous ramènera en 2021. Tout ce beau monde arrive juste après l'horoscope d'Amandine. Bonjour Amandine.

0: Sud, la journée apporte un souffle nouveau et une belle envie de changement. Les Gémeaux, le dialogue s'installe naturellement et apaise un malentendu. Les liens familiaux se renforcent dans la compréhension. Les Cancers, une belle progression personnelle se met en place. Vous avancez avec confiance et vous gardez une vision constructive de vos objectifs. Les Lions, votre vie affective gagne en douceur et en harmonie. Un week-end chaleureux placé sous le signe de la complicité. Les Vierges, vous posez un choix important pour vous libérer de certaines pressions. Vous retrouvez de l'espace et une vraie respiration. Les Balances, un projet marque une pause pour des raisons matérielles, mais cette étape vous permet de mieux structurer par la suite. Les Scorpions, vous harmonisez facilement vie professionnelle et vie personnelle. L'équilibre se fait plus naturellement et vous apaise. Les Sagittaires, un week-end simple et joyeux s'annonce. Les moments partagés avec vos proches vous apportent détente et plaisir. Les Capricornes, une belle douceur accompagne votre vie amoureuse. Si vous êtes seul, vous avancez avec prudence. Les Verseaux, vos objectifs deviennent plus clairs. Vous avancez avec une vision plus précise de ce que vous voulez construire. Et enfin, les Poissons, une belle rencontre est possible pour les célibataires. Une connexion sincère et prometteuse peut se créer naturellement.
1: Merci Amandine, bon week-end.
0: Merci Thierry et bon week-end à tous.
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0: Merci Forget Me Not de Patrice Russian, la bande musicale de cette chanson rappée par Will Smith, musique d'un film génial aussi, Men in Black sur LFM. On prend la direction de Warem à nouveau pour retrouver le Beach Volley, le Beach Warem qui est de retour à partir du mercredi 24 jusqu'au dimanche 28, du sable, des terrains de sable blanc, donc des soirées plus folles les unes que les autres et beaucoup d'amusement bien sûr, tout cela animé dans la bonne humeur. J'aurai le plaisir de vous retrouver d'ailleurs au niveau des divers DJ qui font la fête avec vous pendant toute cette fin de semaine à Warem. Il y a également la braderie à partir du jeudi jusqu'au dimanche également. Donc, grosse fête à Warem à noter la semaine prochaine.
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0: Broken Heart, le son de l'italien Damiano David, ex Maneskin sur LFM Weekend. La suite, eh bien, je vous proposerai d'écouter So Easy to Fall in Love de Miss Olivia Dean. On retrouvera également la tribu de Dana de Mano. Et puis j'en ai marre, c'est pas moi qui le dis, c'est Alizé qu'on retrouvera en 2003 d'ici une poignée de minutes. Dans l'immédiat, c'est le moment de jeter un coup d'œil sur l'agenda de votre week-end avec Elena sur LFM.
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0: Bonjour Elena.
2: Bonjour Thierry, bonjour à tous.
0: On débute cet agenda avec la foire au livre Terre qui est de retour ce samedi à Herstal.
2: Pour cette quatrième édition, retrouvez des milliers de livres de seconde main à prix mini. De quoi trouver les bouquins qui agrémenteront vos vacances d'été. Romans, BD, livres jeunesse, cuisine, voyage, livres anciens, en passant par les DVD, vinyles et CD. Il y en aura pour tous les goûts. À noter que tous les bénéfices serviront à soutenir les projets d'autres terres ONG actives en agroécologie et gestion des déchets. Retrouvez les infos sur l'événement Facebook Foire aux Livres Terre.
0: Cet après-midi dès 14h, le Centre culturel Danse vous propose sa fête de la musique.
2: Un événement festif pour accueillir l'été et célébrer la créativité sonore et les talents locaux. Tout au long de l'après-midi, retrouvez des jeux, des ateliers, des balades ludiques en passant par le spectacle familial La Pêche aux Histoires, des concerts et une scène ouverte. Retrouvez les infos sur le site centreculturelhans.be.
0: Ce soir, dès 19h30, l'aquarium Muséum Universitaire de Liège vous invite à une soirée immersive.
2: La soirée débutera par la conférence du docteur Thierry Jauniot, mort suspecte en mer, ce que les dauphins révèlent sur nos océans. Une conférence suivie de la projection d'un documentaire qui vous plongera dans un voyage fascinant au cœur des écosystèmes marins pour un moment consacré à l'océan. Entre découvertes scientifiques, sensibilisation et images spectaculaires, retrouvez les infos sur le site aquarium-museum.uliège.be.
0: Toujours pour ce soir, le théâtre à la courte échelle de Liège vous propose la pièce Olé.
2: Un spectacle drôle et irrévérencieux qui passe au crible les encombrements du quotidien et révèle ce qui se dérègle quand l'ouverture au monde fait défaut. Découvrez des Liégeois, tout ce qu'il y a de plus ordinaire, qui n'en peuvent plus des tracas urbains et des incivilités qui minent leur quotidien. Lassés, ils prennent la destination de Lloret de Mar en Espagne, qu'ils imaginent un havre de paix. Retrouvez les infos sur le site courte-échelle.be.
0: Et on termine avec le parcours d'artistes de danser là.
2: Pour cette troisième édition, la commune se transforme en une immense galerie à ciel ouvert. Poussez la porte des ateliers locaux pour découvrir le savoir-faire d'artisans passionnés en peinture, céramique, bijoux créatifs, photographie ou encore macramé. L'entrée est totalement libre, toutes les infos pratiques et le plan des ateliers sont à retrouver sur le site officiel dansel.be. Un rendez-vous culturel et convivial à ne pas manquer durant tout le week-end.
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C'était Mano sur LFM. On prend la direction de Anu où se déroulent également les fêtes de la musique 2026. Aujourd'hui samedi et demain dimanche. Ça se déroulera sur deux endroits. Le parc de la maison provinciale pour la scène principale. Et puis l'ancienne piscine pour une ambiance plus chill et intimiste. Du côté de la scène principale, donc au parc de la maison provinciale. Aujourd'hui à 20h45, il y aura Doria Day. À partir de 22h, Modern Stoner en cover rock. Et puis demain dimanche, Glen Olga à 17h. Et puis à 18h, les Gaufs clôtureront ces fêtes de la musique avec leur rock humoristique. Voilà pour le programme du côté de Anu. Toutes les infos sur fêtesdelamusique.be/Anu. Pour aller jusqu'à 10h sur LFM, et bien Coldplay arrive avec Him for the Weekend. On aura aussi Mado avec Pixels.

Save Me Tonight, Jennifer Lopez et David Guetta pour entamer en force cette nouvelle heure de hit sur LFM, la radio du Grand Liège. Bienvenue à vous qui nous rejoignez peut-être dans la grande matinale. On est là avec les meilleurs tubes et puis la preuve maintenant, il y en a 4 qui arrivent avec I Know You Want Me de Pitbull. On retrouvera également Comme Caroline, la nouvelle version du titre de MC Solar en collaboration avec Zao. Un souvenir des 90s incroyable, Missing, le remix de Todd Terry de Everything But The Girl. Et puis un autre souvenir 90s arrive maintenant, 1995, Mylène Farmer avec California. C'est la meilleure musique, c'est LFM.

Une chanson assez calme à la base, et puis le DJ américain Todd Terry est passé par là, il l'a remixé, il l'a proposé au groupe, et ils ont bien fait d'accepter puisqu'il en a fait vraiment un tube mondial. 1994, Missing Remix, Everything But The Girl était dans la place sur LFM. D'autres bons tubes arrivent évidemment dans la suite du programme, comme celui de Pierre Demar au rayon hit actuel, c'est Je Pense à Vous. On retrouvera également un titre d'il y a 25 ans déjà, Sophie Ellis Bextor avec Murder on the Dance Floor, et puis maintenant on va remonter en 2014 avec les Français de Panzerflower pour We Are Beautiful. Restez avec nous, c'est LFM, la meilleure musique dans vos oreilles.

0: On the dance floor, c'était Sophie Ellis Bextor sur LFM. On prend la direction de la place Saint-Paul à Liège du 24 juin au 14 juillet. LFM vous invite à une nouvelle édition du Village Gaulois. 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Un événement LFM, bien entendu. Dans la suite du programme, Whitney Houston, Julien Doré, Charlotte Cardin et puis Jeanne Faustin arrivent aussi. Que du beau monde dans la suite.
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va écouter Jeanne Foster avec La taille de ton amour sur LFM. Direction Remicourt maintenant, et Pousset en particulier, puisque demain dimanche 21 juin, entre 7 et 17 heures, aura lieu la grande brocante du Petit Pousset. C'est déjà la 12e édition de cette grande brocante. Plus de 500 participants à travers les rues du village. Toutes les infos au 0495 44 05 99. 0495 44 05 99. Pour aller jusqu'à 11h sur LFM, eh bien, je vous ai encore gardé au chaud plein de bonnes choses, comme par exemple Peu importe de Zazie, son tout nouveau titre. On retrouve également Celebrate, Mika avec Pharrell Williams, et puis maintenant c'est Harry Styles avec son magnifique Sign of the Times. Excellent samedi en musique.

I Just Might, Mr. Bruno Mars était là en pleine forme pour entamer la dernière heure de votre grande matinale de ce samedi 20 juin. Et puis on a encore plein de bonnes choses à vous faire écouter jusqu'à midi. Hein. Dans la suite, Gabriella, le son de Katsai. On aura également Jean-Jacques Goldman avec Je marche seul, le son des années 80. Et puis maintenant, on remonte au tout début des années 2000 avec une reprise d'un titre de Claude François par un jeune rappeur qui s'appelle Yannick. Et on retrouve ces soirées-là, devenues depuis lors un tube dance floor. Le voici tout de suite sur LFM. Bon week-end.

Je marche seul, Jean-Jacques Goldman. Et puis, puisqu'on parle de marché, eh bien, je vois qu'il y a une marche Adeps qui se prépare du côté de Crisney demain dimanche entre 7h et 17h. Ça se passera rue Vincent Bonnecher 14 pour le lieu de rendez-vous. Parcours 5, 10, 15 et 20 km. À noter que tout cela est au profit de Think Pink, petite restauration et bar toute la journée. Les renseignements 0498 83 54 65. 0498 83 54 65. La suite de la Zik avec Tu m'oublieras de Larousse, le nouveau Teddy Swims, Mr. Know It All. Et puis arrive maintenant Aiko Aiko, la version de Justin Wellington sur LFM.

0: À coup sûr, un des tubes de cet été, il est de retour, Mr. Teddy Swims avec Mr. Know It All, justement. C'est le titre de cette chanson. On reprend la direction de Anu. On a parlé de la fête de la musique tout à l'heure et ce week-end, il y a également la grande braderie organisée par les commerçants au programme des promotions exclusives, une ambiance animée tout au long du week-end, de quoi boire et manger en terrasse, des nouveautés, des découvertes et des bonnes affaires à ne pas manquer. Toutes les infos sur la page Facebook La Braderie de Anu. Voilà pour la suite du programme sur LFM. On revient avec Jojo pour Live Get Out et puis aussi Stromae et Papa Outé. C'est dans la suite du programme.
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Il sera peut-être dans la playlist 100% belge ce soir entre 21 et 22h sur LFM. Monsieur Stromae, qu'on retrouvait ici il y a 10 ans avec son papa Outé dans la suite de l'éclectisme, avec par exemple le tube de l'été 1994, Frankie Vincent avec ses Fruits de la Passion. On retrouvera également Mr. Benson Boone avec Sorry I'm Here for Someone Else. Et puis maintenant, la talentueuse Eva Max est dans vos oreilles avec Loving My

0: Sorry I'm here for someone else, le titre de Benson Boone sur LFM. Et puis c'est ici que je vais prendre congé de vous. Je vais laisser mon siège à Mr Fred Désir qui va reprendre le relais donc pour le 12-17 comme chaque après-midi du week-end. Et puis donc moi j'aurai le plaisir de vous retrouver demain à partir de 7h pour une nouvelle grande matinale sur LFM pour aller jusqu'à midi, entre autres Naughty Girl de Beyoncé et puis La Lune aussi de Christophe Maé. Excellente écoute, très bon samedi et à demain, ciao ciao.
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C'est un de mes coups de cœur du moment. Teddy Bear, Chaussures Roses sur LFM en ouverture du 12-17. Merci à Thierry qui était bien installé avec vous depuis 7h ce matin. Il reviendra demain à la même heure pour une nouvelle édition de la Grande Matinale. Fred Désir, ravi de vous retrouver sur LFM. C'est avec moi que vous allez passer votre samedi après-midi. J'espère que vous êtes en forme et que vous profitez à fond de votre week-end. Et puis si vous êtes au boulot, eh bien nous sommes là pour vous accompagner et vous donner un max de courage avec la meilleure musique comme celle de Texas qui arrive tout de suite. Bienvenue à vous dans le 12-17 sur LFM.

For a Minute, c'était Puggy dans le 12-17. Puggy qui sera au Franco cet été, ce sera le 25 juillet. Et puis Puggy qu'on entend régulièrement dans l'émission 100% belge chaque soir entre 21 et 22h sur LFM. Dans la suite, Likili et Angèle arrivent d'ici peu. Et puis juste là, c'est le son de Ralette qu'on s'écoute. Voici Aïcha, bon temps de midi, à l'écoute de LFM.

0: Angèle, Justice sur la radio du Grand Liège, c'était What You Want. Excellent samedi avec LFM, merci de nous avoir choisis. On fait un petit break et juste derrière, je vous replonge en 1980 avec un son venu tout droit de la Jamaïque. Bob Marley, Could You Be Love. Il y aura aussi Nolwenn Leroy et Alex Warren. Restez bien avec nous sur LFM. 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

Mets de l'huile dans la vie, petit homme, il faut que ça glisse. Petit retour en 1992 avec ce titre de Réglisse. C'était Mets de l'huile sur LFM. Pour nous emmener vers le top de 13h, je vous ai notamment programmé Miley Cyrus avec Flowers, Lean et dans ton téléphone, ou encore un souvenir de l'année 1985, In Between Days de Cure, mais pas que. Moi, je vous retrouve de l'autre côté de 13h avec Taylor Swift qui nous rejoindra pour ouvrir la nouvelle heure. Merci d'être là en ce samedi après-midi sur LFM.

Taylor Swift et un extrait de son 12e album. L'album s'appelle Life of a Showgirl. En ouverture de cette deuxième heure du 12-17 sur LFM, le titre Elizabeth Taylor. Si je jette un coup d'œil rapide à la playlist, je peux déjà vous dire que cette nouvelle heure sera remplie de bonne musique comme à l'accoutumée avec Mado qui arrive bientôt dans la prog du week-end. Le son s'appelle Pixel, mais tout de suite c'est Clara Luciani qu'on écoute. Voici ma sœur. Bon samedi avec LFM.

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Mado, Pixel sur LFM, la radio du Grand Liège. Nadia et Kungs débarqueront tour à tour dans le 12-17 d'ici quelques minutes, mais juste là, c'est Ed Sheeran qui entre en piste. Girl Way Girls, c'est le titre que j'ai choisi pour vous. Ne changez surtout rien, vous êtes sur LFM et tout va bien.

0: Bon conseil, c'est Real FM. J'espère que tout se passe bien pour vous en ce samedi après-midi, que vous profitez bien de votre journée. Et puis merci de nous avoir choisis pour vous accompagner en musique. Et en parlant musique, Inner City nous ramène en 1988 dans un instant avec Big Fun. Restez bien là.
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Les Français d'Alliance Ethnique dans la programmation du 12-17 sur LFM, c'était Respect. On va rejoindre tout doucement 14h et avec toujours de bons sons comme par exemple Charlie Winston, Like Hobo, Rory et plus jamais, mais aussi Counting Crows et Mr. Jones. Restez bien calés sur LFM.

pour entamer cette nouvelle heure. C'était Save Me Tonight. Marine arrive d'ici quelques minutes sur LFM avec Escroc. Et puis là, tout de suite, c'est Slimane qui nous envoie des milliers de je t'aime. Bon week-end avec LFM. 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

Marine Escroc sur la radio du Grand Liège. Soyez les bienvenus si vous venez de nous rejoindre sur LFM. Je vous en prie, prenez place, installez-vous confortablement. Nous sommes ensemble jusqu'à 17h. Dans la suite de la musique arrive Drake et aussi Zazie. Zazie qui fait son grand retour avec son dernier single, peu importe. Vous êtes sur LFM, vous n'avez rien à faire, juste profitez.

0: l'après-midi se poursuit toujours en musique et pour ce faire, je vous ai calé Oliver Cheatham côté souvenir avec Get Down on Saturday Night, titre de 1982. Il y aura aussi Zaz et Je veux. Et puis juste derrière, c'est le dernier single en date pour Charlotte Cardin qu'on s'écoutera. Le titre de Way We Touch. C'est le week-end, on se détend et on profite avec LFM. 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
1: Color, les innocents sur LFM, la radio du Grand Liège. Pour filer tout droit jusqu'à 15h, Master KG, Jérusalem, juste derrière Zao et MC Solar comme Caroline. Et puis c'est Michael Jackson qui fait...

17 et pour entamer cette nouvelle heure sur LFM. LFM, la radio du Grand Liège que vous écoutez sur les fréquences 101.8 ou 105.4, mais aussi via le DAB+ ou le Player que vous pouvez retrouver sur notre site internet lfmradio.be. À la suite de la musique, c'est avec Christine and the Queens, Ricky Martin et Christophe Willem. Bon samedi après-midi avec LFM.

Christophe Willem sur la radio du Grand Liège. C'était System, son dernier single qu'on vient d'écouter. Dans quelques secondes, la machine à remonter le temps s'enclenchera une nouvelle fois sur LFM pour nous faire voyager vers l'année 1985 avec Gloria Estefan et Kanga. M Pokora et Teddy Swim suivront. En parlant de M Pokora, il sera lui aussi au Francofolie de Spa cet été le 26 juillet. 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

0: Je t'aime, Mélancolie, Mylène Farmer sur LFM. Restez bien avec nous. Dans les prochaines minutes, je vois arriver Benson Boone, Sophia Essaidi ou encore Alex Warren. Excellent samedi après-midi avec LFM. Merci de nous avoir choisis.
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Allez, c'est le son de De Palma, ça c'était Regarde-moi bien en face. 16h est en approche et pour aller jusque là, il y aura notamment Jessie J, Lynn et John Newman, mais pas que. Restez décalés sur LFM.

LFM avec Bob Sinclair et Steve Edwards en ouverture de cette cinquième heure du 12-17. C'était World Hold On. Dans les prochaines minutes, on va se faire plaisir avec Céline Dion. Les derniers seront les premiers. Bruno Mars et I Just Might. Et puis c'est un souvenir que je vous ai dépoussiéré. Retour au cœur des années 80, en 1986 pour être exact, avec Eli Medeiros à Bailar Calypso. Bonne fin d'après-midi avec LFM.

80 à l'honneur en cette fin d'après-midi sur LFM. Elie Medeiros à Bailar Calypso. Merci d'être là à l'écoute du Duzi. C'était de la meilleure musique comme celle de M83, Pierre Demar ou encore Madonna qui arrive dans la suite.

0: Jennifer est sur le fil dans le 12-17. Ne bougez surtout pas, Purple Disco Machine, Wonderful Life, Sheriff Aluna, Il avait les mots, et puis Miles Smith avec Drive Safe, et bien ce sont les trois hits qui vont s'enchaîner sur LFM dans les 10 prochaines minutes. 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

Le trio Fredericks, Goldman, Jones, à l'instant sur la radio du Grand Liège, c'était à nos actes manqués. 17h n'est plus très loin et pour aller jusque là, il y aura notamment Mentissa avec les enfants difficiles. Mentissa qui se produira à l'OM de Serein le 11 décembre. Moi, je vous laisse ici les copains, je reviens demain à midi si vous le voulez bien. Merci pour votre bonne humeur et votre humour au travers des messages que vous m'envoyez en masse sur les réseaux sociaux de la radio. Continuez comme ça. Bonne fin de journée et belle soirée avec LFM. À demain. Ciao, ciao.

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